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Quelle journée, hein, Charlotte? 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

0: 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À soir, ça sera pas un show. Attendez-vous à rien. Il y aura pas de renvoyage, puis je serai pas ma bière. Je vais être très calme. Deux shows à donner. Il fait noir ou rien. Anyway. Non, à soir, c'est juste histoire de se réunir tous ensemble, les pieds dans le poêle. Puis ça fait une petite soirée. Je vais vous chanter des tonnes, des affaires que j'ai pas eu l'occasion de chanter depuis, Chris, depuis 2-3 ans au moins. Poigné dans le déluge, tu veux dire. Mais c'est à soir que ça va se passer parce qu'on a renvoyé, on a tout fait, on a tout cassé, puis après, ben, on check qu'est-ce qu'il en reste. T'sais. Regardez, c'est encore un petit peu d'intelligence au Québec dans les décibels. Je vais commencer calmement, toujours, en vous récitant un petit poème que j'ai écrit à un moment donné, un beau matin, 6 heures, sur une table de cuisine, en revenant de la casa. Ça s'appelle « Assis ». 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
0: On s'étonne toujours d'entendre et de voir à quel point la musique québécoise a gonflé, s'est enflé la tête soudainement, est devenue grosse, grosse et exportable. Tu sais, dans une période flyée comme ça, moi ça s'est passé il y a une couple d'années, je me suis fait fourrer à la planche. Ça se comprenait, je prenais de l'acide 4-5 tables par jour, tu veux dire. M'assoyant dans le carré Saint-Louis, regarde à chier pigeon. Ben halluciné sur une cloaque, tu vois. Voyais passer un rabineux, partait avec 3 jours, le prenant pour gourou. À ce moment-là, ça fait déjà une dizaine d'années, j'ai composé cette chanson-là que je trouve bien belle. Jamais eu l'occasion de le refaire. J'aurais passé pour un niaiseux. C'est une bien belle toune, ça s'appelle La même la vie.

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0: prendre un petit trip de chansonnier pour vous rafraîchir un petit peu. Comme vous savez, le chansonnier était une espèce d'animal qui se promenait il y a une douzaine d'années, recouvert de filets de pêche, la tête d'une cage à homard habituellement. Le pied, c'est une chaise, mais c'était pas rembourré de main. Des chaises de sœur dans le temps. Voyons, c'est quoi? Alors, c'est une chanson, comme tout bon chansonnier, une chanson qui a été composée sur le bord de la mer, dans le sud. Alors, pour ça, j'ai besoin de votre aide encore une fois. Quand on est tout seul de même en avant, ça prend bien de l'imagination. Il faut se servir un peu tout ce qu'on a. Fait que là, mais j'ai vous autres. Fait que... À défaut d'autres choses, ça va vous prendre. C'est bien simple, c'est-à-dire qu'il faut que je divise la salle, pas qu'il y ait des chicanes. Il m'a divisé trois fois de même, là, c'est un tuk-tuk-tuk, puis une fois en milieu de même. Fait que l'affaire, ça a été composé dans le sud, fait que pour chanter correctement la dite chanson, il faut avoir l'ambiance voulue. C'est-à-dire que le monde qui en arrive, vous autres faites les nuages, fermez la gueule. S'il y a des mouettes, des fois, tu sais, ah, ah, ah, pas plus. Dans le milieu, faites les vagues, tu sais. C'est là que c'est important que ça soit séparé en deux, faire l'effet stéréo, tu sais. S'il y a des morues, faites un, un, un. Le monde en avant, faites des cochonneries sur le bord de l'eau, pas de problème, fermez la gueule. Fait qu'on va faire un petit essai, vous voulez bien, le cœur des mouettes. Ce n'est pas gros, ça. Les mouettes viriles, qu'on veut. Bon, les morues. C'est drôle de morues. Les morues en paillis. Les vagues. Bon, c'est pas fait les cochonneries. Sacrement, une canette de pied. Cochonnerie avec des lunettes. Bon, alors on part tranquillement, c'est pas bien ben dur. Puis là, moi j'embarque avec vous autres. OK. Ah, déniaisez-vous si bon, moi je commence pas tant que commencez. Non, là ça a l'air du Guatemala, là, un instant. Il va y avoir quelque chose de calme, pas une tempête. OK. Non, toi t'as l'air d'un cheval, je le regrette. À moins que tu sois un gros hippocampe. OK, on part. C'est bien. Une cochonnerie qui rit ici. Hein? Ça doit être un génie d'une bouteille de coke.
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Bon, c'est une chanson sur un poème de Gros Domino. C'est pour les vieux décrépites dans la salle que j'ai aperçu tantôt. Alors, je vous demandais aussi un peu de compréhension, parce que c'est pas mon instrument. J'ai un peu de misère à figurer des fois comment ça se porte. Bon, OK. Non, c'est pas ça. C'est ça. Ah, fond.

Chanson d'un grand poète québécois. Presque inconnu, certains peut-être quelques chanceux parmi vous l'auront rencontré à tout hasard dans une taverne. C'est Carlos Labrosse. Non, c'est très, très véridique. C'est un bonhomme qui a fait une bien belle chanson, moi, à mon avis. Comme chanson qui veut dire ce qu'elle veut dire, là. C'est pas mal correct. C'est bien simple aussi. Ça s'appelle « Chambre à louer ». Mais pour vous introduire le personnage en question, le seul gars qui est barré dans tous les hôtels, tous les tavernes du Canada, Winnipeg, Vancouver, barré partout, je vais vous faire une espèce de pot-pourri de ses œuvres. Prendre une bonne gorgée, par exemple, si vous voulez bien. Excusez. Quand tout le monde s'est couché, moi je commence à chanter tout en tapant du pied. Mon père qui ne dort pas répète dans sa tête tout bas. Il faut que j'aille jouer à balle avec mon gars. Il faut que j'aille jouer à balle sur le banc. Je frappe la balle, je la ramasse. Je me dis que pour pénitence, faut que je réchauffe le banc. À mesure que je grandissais, j'avais un idéal. C'était de jouer à la balle. Et lorsqu'il y a eu un grand changement, lorsque j'ai eu mon deuxième gant, je m'en allais. Un soir comme ça, moi l'inconnu, moi l'étranger, je cherche un coup de cocoute, un petit coin pour me réchauffer. 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